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1: Un cendrier en pâte de sel ou un collier de nouilles, voire de coquillages. Oui, vous y êtes. Nous allons parler de la fête des mères. Mais d'où vient cette tradition qui remplit de bonheur toutes les mamans du monde un jour dans l'année? Cette notion de fêter les mères vient directement de l'Antiquité où les Grecs célébraient au printemps la déesse Rhéa, autrement appelée mère des dieux. Ces festivités restaient très différentes des nôtres, puisque la cérémonie incluait des orgies et des mutilations rituelles. Les Romains, eux, célébraient au mois de juin la fête des femmes et mères, connue sous le nom de la fête des Matraliae. Cette fête honorait Mater Matuta, la déesse de l'aube et de l'enfantement, et avait lieu le 11 juin, au moment où l'on approche du solstice d'été. Un peu plus tard, la religion catholique va faire progressivement disparaître cette fête païenne. Au XVIe siècle, les Anglais réinventent cette fête, c'est le Mothering Sunday, le dimanche des mères. Elle donnait le droit aux domestiques des grandes familles anglaises de pouvoir quitter leur emploi afin de se retrouver en famille lors d'une journée. Mais c'est aux États-Unis que le fait de célébrer les mamans va réellement s'institutionnaliser. Si l'idée est apparue là-bas en 1872, c'est en 1904 qu'Anna Jarvis, jeune institutrice de Philadelphie, décide de célébrer sa mère décédée. En 1907, à force de lettres adressées à des personnages influents, elle réussit à faire organiser une cérémonie officielle dans son village natal à la date anniversaire du décès. Elle fut célébrée l'année suivante, toujours dans la même ville, et ce jusqu'en 1914, où le président Wilson promulgue un décret officialisant la fête des mères, Mother's Day, le deuxième dimanche de mai. En France, il y a eu plusieurs tentatives dans l'histoire pour créer cette fête, mais elles ont toutes avorté. De Napoléon, qui évoque vouloir la célébrer en 1806, mais qui ne l'a jamais officialisée, à l'union fraternelle des pères de famille, qui l'initie en 1906, mais qui ne sera pas suivie par la suite. Durant la Première Guerre mondiale, l'envoi massif de courriers par les soldats américains à l'occasion de leur Mother's Day intrigue les Français. Et c'est à Lyon, le 16 juin 1918, qu'est célébrée la première journée des mères, organisée par le Secours National et les Ligues Natalistes, qui voient dans cet événement une impulsion pour repeupler le pays dont la population a dramatiquement chuté pendant la guerre. Pétain reprend l'idée pour la promotion de sa politique axée sur la devise « Travail, famille et patrie ». Et c'est Vincent Auriol, président en 1950, qui institutionnalise cette fête suivie 2 ans plus tard par la fête des pères. Allez, bonne fête à toutes les mamans!

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1: Il est 9h. 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

Si vous vous prénommez Judith, ou simplement, je sais pas moi, hein, si vous êtes à l'écoute de la 105.5, je vous souhaite une très très bonne journée. Ce mardi 5 mai, Jean-François avec vous jusqu'à 12h, mais à 10h, nous serons en compagnie de Julien. Comme je le disais, vous nous écoutez sur la 105.5, mais également, c'est la fréquence FM bien entendu, mais aussi sur internet, www.radiochevauchoir.be. Bienvenue à vous toutes et toutes les internautes, mais également les FMistes. Je vais dire comme ça, tiens, oh sympa, oh, ça passe bien ça.

Ah, c'est pas aujourd'hui qu'on va mettre son maillot de bain pour aller dans une piscine extérieure, je parle, bien entendu. Hein. Ah oui, c'est du brouillard, c'est de l'humidité, et on annonce ça au moins jusque jeudi. Oh, ça va encore passer vite, on est déjà mardi. Hein. L'émission est parrainée par Marie-Jo, Eliane, Karine et David, Gisèle de Gève, Monique de Buzet, Monique et Daniel, Josette, Francine, Léona, Louis et Agnès, ainsi que Robert et Yves. Merci, marraine, merci, parrain.

Je vous rappelle que si vous voyagez avec nous ce dimanche 10 mai pour aller à la Côte Belge, ben vous êtes les bienvenus, bien entendu, puisque vous êtes déjà inscrits, mais vous pouvez toujours venir nous rejoindre dans l'équipe de ce car chevauchoir, puisqu'il nous reste quelques places de disponibles. Donc au dernier moment, vous pouvez encore venir avec nous, donc n'hésitez pas à téléphoner à Lisiane au 0477 59 48 43. Elle se fera un grand grand plaisir de vous indiquer les démarches à suivre, mais également de vous accueillir dans ce groupe qui reste familial, et c'est de la bonne humeur durant tout le trajet, mais également sur place, puisque vous ne devrez pas chercher de quoi vous parquer. Alors, ça, c'est pour dimanche, hein, pour dimanche matin. Donc, n'hésitez pas, il y a encore de la place. J'espère que vous avez passé un agréable 1er mai. Oui, c'était vendredi, hein, c'était la fête du travail. Et figurez-vous que je me suis souvenu, mais un peu tardivement, que j'avais fait une petite explication là-dessus, sur l'histoire du 1er mai. Et avec un tout petit rien de retard, hein, c'est quelques jours, voici la vraie histoire du 1er mai. Avec les chansons qui vont avec, hein, parce que, bien entendu, on connaît les chants populaires également du 1er mai.

Le 1er mai est synonyme de fête du travail, ou plus exactement, de journée internationale de lutte pour les droits des travailleurs. Mais d'où vient cette tradition et pourquoi cette date? Pour le savoir, direction les États-Unis. Nous sommes en 1884. Des centaines de milliers de travailleurs décident de se donner 2 ans pour obtenir la journée de travail de 8 heures maximum. À l'époque, il n'était pas rare de travailler plus de 12 heures par jour. Leur mobilisation est lancée un 1er mai, date à laquelle les entreprises commencent leur année comptable. 2 ans plus tard, en 1886, une partie seulement des travailleurs a obtenu gain de cause. Des ouvriers entament donc une grève générale. Lors d'un meeting à Chicago, une bombe est lancée contre des policiers. Le mouvement est violemment réprimé et des militants sont pendus. Ils deviennent alors des martyrs du mouvement ouvrier. À la même période, des mobilisations ont lieu en Europe avec des revendications similaires. En 1889, la deuxième internationale qui regroupe les mouvements socialistes d'une 20aine de pays veut unifier la voix des travailleurs. Elle décrète donc qu'à partir de 1890, chaque 1er mai sera une journée d'hommage aux morts de Chicago et d'action pour obtenir les 8 heures de travail journalier. Les années suivantes, les manifestations ouvrières restent mouvementées. Le 1er mai 1891, à Fourmies, dans le nord de la France, les forces de l'ordre tirent sur les grévistes pacifiques et tuent 10 de manifestants. En France, il faut attendre le 23 avril 1919 pour que le Parlement français, sous l'impulsion de Georges Clémenceau, écoute les revendications des travailleurs et adopte la journée de travail de 8 heures. En 1941, le maréchal Pétain fait du 1er mai un jour non travaillé mais payé. Mais il en change la symbolique pour gommer son aspect revendicatif. La fête des travailleurs devient la fête du travail et de la concorde sociale. Après la Seconde Guerre mondiale, en 1948, une loi entérine définitivement le 1er mai comme un jour férié, chômé et payé. La fête du travail, telle qu'on la connaît désormais, est née. Aujourd'hui encore, elle garde un caractère politique. Syndicats et partis de gauche descendent dans la rue pour porter leurs revendications. Depuis une 30aine d'années, l'extrême droite tente de son côté de s'approprier cette date en honorant Jeanne d'Arc. Qui célèbre le 1er mai aujourd'hui? Si en Amérique du Nord, on célèbre plutôt le Labor Day, le premier lundi de septembre, le 1er mai est férié dans au moins 107 pays du monde, dont la quasi-totalité de l'Europe. Signe que 140 ans après sa naissance, cette journée reste une date importante.

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3: Et dans cette période où on arrive à la fête des mamans, puisque c'est déjà dimanche, hein, donc déjà avec de l'avance, puisque moi je ne prendrai plus le micro jusque-là, ben je vous souhaite une bonne fête à vous toutes les mamans. Et Lisiane a programmé comme étoile de la semaine Doria avec cette chanson « Toi, maman ».

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Je vais continuer mon petit parcours. On avait écouté notamment juste avant, je sais plus, Jackie Wilson, voilà, avec Rite Petite. Et ça, c'est des souvenirs, figurez-vous. Je cherchais, j'avais l'air en tête. Je le fredonnais à Lisanne, Lisanne ne comprenait pas. Ben non, j'étais complètement à côté de la plaque. Et puis du coup, je l'ai trouvé. J'ai retrouvé ceci en même temps. Tiens, qui va me faire plaisir aussi. Et c'est assez spécial. Vous allez écouter.

Alors, sur ce, ben, je vais complètement changer ma programmation puisque je n'ai pas bien repéré mon disque, c'est-à-dire je l'ai mal titré. Alors, voici pour vous une version de Tico Tico, mais interprétée ici par deux corps de philharmonie. Hein, donc, ce n'est pas le corps de chasse, c'est les corps philharmoniques. Et c'est une dame et un

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6: Après, c'est ce titre de cor, hein, donc de cor harmonique, hein, philharmonique, si vous voulez. On va passer avec un petit bonjour à Robert et Yves. Hein, merci pour son appel, ainsi qu'à Monique de Buzet. Bien, bonne journée à vous et merci de votre appel. On va continuer avec un petit titre d'Alain Chamfort. Alors attention, l'amour n'est pas un sport individuel.

0: Et je confirme ce qu'il vient de nous raconter. Alors, c'est vrai. Alors, le week-end de l'Ascension, oui, c'est bien cela. Week-end de l'Ascension, il y a des marches, hein, vous savez, les marches de l'Entre-Saint-Brieuc, on a notamment la marche Saint-Roch à Saint-Eustache. Eh bien, Saint-Roch sera, là, cette marche de Saint-Roch sera en fait à Saint-Eustache, place de Saint-Eustache du jeudi 14 mai au dimanche 15 mai, 17 mai, pardon, avec différentes activités. Il y a des expositions photos, il y a soirée, par exemple, avec des DJ jockeys également. Il y a les loges foraines, qu'est-ce que je vois encore Ouais, il y a des expositions militaires de l'époque, il y a la nourriture, il y a une pièce de théâtre, il y a un wallon également le samedi 16 mai à 19h30, et puis il y a des concerts, voilà, donc vous pouvez vous renseigner et aller voir sur leur page Facebook, hein, Saint-Eustache en fête, ou sur Instagram, Saint-Eustache en fête. Voilà, donc vous pouvez vous renseigner, c'est le week-end de l'Ascension du 14 au 17 mai. Voici pour vous, tiens, je vais l'offrir également à mon ami Jean-Paul, Claude Barzotti, ce que tu dois être belle. Et il est en duo avec Jen Manson.
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1: Perso que je ne connaissais pas du tout d'ailleurs. Voici un petit truc que je vais offrir à la maison de repos, le Richemont à Biou. Voilà, tout spécialement pour vous, tous les résidents. Et je pense totalement à Jojo. C'est un chat d'amour.

c'était Dean Martin. Voici maintenant, toujours avec un D, mais c'est autre chose. C'est Davy Crockett. L'homme qui n'a peur de rien. Souvenez-vous de cette chanson enfantine, mais qui a fait son chemin.

Francis Cabrel avec encore et encore et encore. On va demander encore et encore du soleil, n'est-ce pas, mes enfants? Ouais, oui. Hein. Quand, là, vous savez, c'est un peu triste, mais vous avez la bonne musique. Et puis, Julien est arrivé, donc dans quelques minutes, nous serons en compagnie de Julien. Et vous savez, Julien, il aime bien de vous faire découvrir beaucoup de choses. Eh bien, je vais le devancer un tout petit peu aujourd'hui, puisque je ne sais pas si vous le saviez, mais Daniel Auteuil, il chante aussi. Il n'est pas que acteur. Et le voici, il regardait la pluie. Ben c'est cette circonstance.

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Alors, une chose qui est souvent importante, et je le dis souvent à mon épouse, quand on regarde la télévision notamment, hein, c'est allez, hein, approche ton fauteuil du mien. C'est vrai, hein. Allez, c'est Frédéric May.

Ah, une charmante petite voix, j'aime bien ce monsieur. Hein, c'est vraiment bien. Alors, la génération Goldman, vous devez connaître. Voici Tal. Je ne sais plus le titre de la chanson, mais elle va vous le dire. Hein.

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4: Il est 10h.

0: Qu'est-tout, bonjour Julien.
1: Bonjour Jean-François.
0: Quelle nouvelle avec cette météo agréable.
1: Oh, très agréable. Hein. J'ai horreur de ça.
0: Ben oui, ben, on est là pour mettre de la couleur. Hein, nous
1: voilà. Eh bien, auditrices, auditeurs et internautes.
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1: Jean-François. Et nous allons commencer l'émission avec Nathalie qui nous interprète Jambalaya.

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2: Nous allons maintenant écouter le second titre que j'ai promis, c'est Romanella.

C'était donc Demis Roussos comme le vent d'hier. J'ai une dédicace de la part de votre animateur Robert. Sa dédicace, c'est pour Monique de Buzet, Jocelyne, Josette Francine, Eva Delève, Marie-Thérèse et Julien. Un tout grand merci Robert. C'est aussi pour Julos et Marie-Thérèse, Simone de Denis, Yvette de Bossière, Viviane de Givet, Marie-Jo, Willy, Daniel et Monique. Mes collègues Nicole de Andois, donc ceci de la part de Robert et Yves de Couvain. Eh bien, un grand merci de ton appel et merci pour ce que tu m'as proposé tantôt. On va écouter maintenant Axel Red, je ne sais pas pourquoi j'ai choisi ça, elle chante en espagnol, Tan Infantil.

Eh bien, la seconde dédicace de la part de Eliane de Profondeville, qui fait un coucou à Marie-Thérèse, elle pense beaucoup à elle. C'est pour Brigitte et André, Josette, Josette, Claude et Yvonne, Véronique de Couvin, Marie-Jo et Léona, Chantal, Cavalier Marcel, Anne-Marie de Jambes, la cavalière Patricia, Annick de Boisvillers, André Michel. Et elle pense aussi bien sûr à Lisiane, à Jean-François. Et elle nous dit bonne émission à vous deux. Eh bien, merci de ton appel, Eliane, et bonne journée à toi. On va écouter maintenant, toujours accéléré, toujours en espagnol, Con amor o no.

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0: Et on vous signale qu'il nous reste encore quelques places pour le départ de ce 10 mai. 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
1: Eh bien, nous allons maintenant écouter Eric Chardin. Elle dit tout le temps. Je suppose que ce n'est pas la météo. Hein.

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1: 40 années d'histoire, c'est déjà une belle histoire, Saint-Jean-François.
2: Moi, je te le dis, moi, Julien. Bientôt 50, hein.
1: Oui.
2: Dans... Non, bah, on avance vers les 50, oui, tout doucement, là.
1: On y sera vite, parce que le temps passe très vite.
2: Oh, beaucoup trop vite, Julien.
1: Alors, on va écouter un second titre de Matteo. Amore va.

0: Qu'est-ce que c'est que tout ?
1: Eh ben c'est tout, Julien.
2: Eh bien oui, ça se termine, Jean-François.
1: Ah, j'ai passé un bon petit moment, ça m'a fait plaisir de t'entendre. Ben oui, franchement, oui.
2: Oui, eh ben tant mieux, c'est gentil, merci. Allez, auditrices, auditeurs, internautes, on vous salue, on vous dit à dans 15 jours.
1: Merci Julien.
2: Merci Jean-François de m'avoir épaulé.
1: Et encore une bonne fête à toutes les mamans avec de l'avance, parce que je vous entends
2: plus. Ah oui, en effet.
1: C'est vrai, hein, Julien.
2: Oui, oui.
1: On va penser à nos petites mamans quand même.
2: Oui, oui, bien sûr.
1: Allez, salut Julien.
2: Salut.

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1: Il est 12h. 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
1: Un cendrier en pâte de sel ou un collier de nouilles, voire de coquillages. Oui, vous y êtes, nous allons parler de la fête des mères. Mais d'où vient cette tradition qui remplit de bonheur toutes les mamans du monde un jour dans l'année? Cette notion de fêter les mères vient directement de l'Antiquité où les Grecs célébraient au printemps la déesse Rhéa, autrement appelée mère des dieux. Ces festivités restaient très différentes des nôtres, puisque la cérémonie incluait des orgies et des mutilations rituelles. Les Romains, eux, célébraient au mois de juin la fête des femmes et mères, connue sous le nom de la fête des Matraliae. Cette fête honorait Mater Matuta, la déesse de l'aube et de l'enfantement, et avait lieu le 11 juin, au moment où l'on approche du solstice d'été. Un peu plus tard, la religion catholique va faire progressivement disparaître cette fête païenne. Au XVIe siècle, les Anglais réinventent cette fête, c'est le Mothering Sunday, le dimanche des mères. Elle donnait le droit aux domestiques des grandes familles anglaises de pouvoir quitter leur emploi afin de se retrouver en famille lors d'une journée. Mais c'est aux États-Unis que le fait de célébrer les mamans va réellement s'institutionnaliser. Si l'idée est apparue là-bas en 1872, c'est en 1904 qu'Anna Jarvis, jeune institutrice de Philadelphie, décide de célébrer sa mère décédée. En 1907, à force de lettres adressées à des personnages influents, elle réussit à faire organiser une cérémonie officielle dans son village natal à la date anniversaire du décès. Elle fut célébrée l'année suivante, toujours dans la même ville, et ce jusqu'en 1914, où le président Wilson promulgue un décret officialisant la fête des mères, Mother's Day, le deuxième dimanche de mai. En France, il y a eu plusieurs tentatives dans l'histoire pour créer cette fête, mais elles ont toutes avorté. De Napoléon, qui évoque vouloir la célébrer en 1806, mais qui ne l'a jamais officialisée, à l'union fraternelle des pères de famille, qui l'initie en 1906, mais qui ne sera pas suivie par la suite. Durant la Première Guerre mondiale, l'envoi massif de courriers par les soldats américains à l'occasion de leur Mother's Day intrigue les Français. Et c'est à Lyon, le 16 juin 1918, qu'est célébrée la première journée des mères, organisée par le Secours National et les Ligues Natalistes, qui voient dans cet événement une impulsion pour repeupler le pays dont la population a dramatiquement chuté pendant la guerre. Pétain reprend l'idée pour la promotion de sa politique axée sur la devise « Travail, famille et patrie ». Et c'est Vincent Auriol, président en 1950, qui institutionnalise cette fête suivie 2 ans plus tard par la fête des pères. Allez, bonne fête à toutes les mamans!

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1: Il est 15h.

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1: Un cendrier en pâte de sel ou un collier de nouilles, voire de coquillages. Oui, vous y êtes. Nous allons parler de la fête des mères. Mais d'où vient cette tradition qui remplit de bonheur toutes les mamans du monde un jour dans l'année? Cette notion de fêter les mères vient directement de l'Antiquité où les Grecs célébraient au printemps la déesse Rhéa, autrement appelée mère des dieux. Ces festivités restaient très différentes des nôtres, puisque la cérémonie incluait des orgies et des mutilations rituelles. Les Romains, eux, célébraient au mois de juin la fête des femmes et mères, connue sous le nom de la fête des Matraliae. Cette fête honorait Mater Matuta, la déesse de l'aube et de l'enfantement, et avait lieu le 11 juin, au moment où l'on approche du solstice d'été. Un peu plus tard, la religion catholique va faire progressivement disparaître cette fête païenne. Au XVIe siècle, les Anglais réinventent cette fête, c'est le Mothering Sunday, le dimanche des mères. Elle donnait le droit aux domestiques des grandes familles anglaises de pouvoir quitter leur emploi afin de se retrouver en famille lors d'une journée. Mais c'est aux États-Unis que le fait de célébrer les mamans va réellement s'institutionnaliser. Si l'idée est apparue là-bas en 1872, c'est en 1904 qu'Anna Jarvis, jeune institutrice de Philadelphie, décide de célébrer sa mère décédée. En 1907, à force de lettres adressées à des personnages influents, elle réussit à faire organiser une cérémonie officielle dans son village natal à la date anniversaire du décès. Elle fut célébrée l'année suivante, toujours dans la même ville, et ce jusqu'en 1914, où le président Wilson promulgue un décret officialisant la fête des mères, Mother's Day, le deuxième dimanche de mai. En France, il y a eu plusieurs tentatives dans l'histoire pour créer cette fête, mais elles ont toutes avorté. De Napoléon, qui évoque vouloir la célébrer en 1806, mais qui ne l'a jamais officialisée, à l'union fraternelle des pères de famille, qui l'initie en 1906, mais qui ne sera pas suivie par la suite. Durant la Première Guerre mondiale, l'envoi massif de courriers par les soldats américains à l'occasion de leur Mother's Day intrigue les Français. Et c'est à Lyon, le 16 juin 1918, qu'est célébrée la première journée des mères, organisée par le Secours National et les Ligues Natalistes, qui voient dans cet événement une impulsion pour repeupler le pays dont la population a dramatiquement chuté pendant la guerre. Pétain reprend l'idée pour la promotion de sa politique axée sur la devise « Travail, famille et patrie ». Et c'est Vincent Auriol, président en 1950, qui institutionnalise cette fête suivie 2 ans plus tard par la fête des pères. Allez, bonne fête à toutes les mamans!

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2: Il est 22h.
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